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1: Bon réveil les amis avec Active, il est 7h, excellent samedi avec le hit de Pierre Demar et Dua Lipa dans un instant. On écoutera This Walls et on jette un petit coup d'œil à la météo rapidement. Ciel voilé, franches éclaircies vont se partager notre ciel jusqu'à ce soir. Ce sera franchement un samedi agréable, lumineux, tout comme les températures, 13 à 14 degrés pour ce matin et jusqu'à 29 degrés cet après-midi pour Montagny, La Fouilleuse, Saint-Martin-la-Plaine et Saint-Étienne. Allez, je vous souhaite un très très bon réveil et un bon samedi matin à l'écoute d'Active, la radio de la Loire, avec tous vos hits qui sont de retour maintenant. Dua Lipa et Pierre Demar, voici This Walls.

pardon pour votre samedi matin et votre réveil. Comment allez-vous? Est-ce que vous êtes en pleine forme? Vous êtes peut-être en train de sortir du lit, peut-être aussi déjà au travail. Je suis ravi d'être avec vous et de vous accompagner jusqu'à 13h et de vous annoncer comme ça directement une bonne nouvelle à partir de lundi. 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

0: week-end et bon samedi matin avec Active, la collab qui est au cœur de Pirate avec Dernière Danse. On enchaîne avec Joseph Kamel maintenant et Celui qui part.
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Tout va très bien ce samedi matin sur Active, la radio de la Loire, avec le hit de Jennifer Lopez, David Guetta pour Save Me Tonight. Détour par l'éphéméride de cette journée, samedi 13 juin aujourd'hui. Et je crois qu'il y en a un petit paquet qui nous écoute. Bonne fête à vous, les Antoine. Du côté des anniversaires de personnalités, Captain America, de son vrai nom Chris Evans, à 45 ans aujourd'hui. Nous avons Marie-Kate et Ashley Olsen.

0: L. Jackson qui inaugurait son étoile sur Hollywood Boulevard. Le taroscope de Stéline dans le prochain quart d'heure et M. Pokora qui sera là aussi avec Tombé. Bon week-end et bon réveil avec Active.
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0: Votre journée de ce samedi 13 juin que nous débutons avec les béliers, les lois, les règles auxquelles vous êtes obligés de vous plier vous forceront à revenir à une certaine normalité. Les taureaux, vos démarches, vos recherches seront fructueuses et vous permettront de matérialiser vos idées et vos projets. Les gémeaux, un changement sentimental vous donne les moyens d'agir librement pour obtenir pleinement ce que vous voulez. Les cancers, la clarification d'un point jusqu'ici resté obscur vous incitera à prendre des initiatives importantes. Lion, la concorde et l'harmonie qui règnent actuellement favorisent votre évolution personnelle et vous rend maître de la situation. Vierge, vous parviendrez à vous libérer de vos contraintes, à acquérir une nouvelle autonomie financière en faisant preuve de courage. Les balances, quelque chose de neuf, d'inédit est susceptible de réussir pleinement et de vous ouvrir à de nouveaux horizons. Les scorpions, des circonstances bénéfiques et des appuis solides vous permettront de réaliser vos projets d'expansion. Les sagittaires, vous avez avantage à trouver les arrangements qui seraient susceptibles de favoriser votre évolution. Capricorne, votre situation actuelle connaît du mouvement, c'est une bonne chose. Vous avez de bons atouts en main. Les Verseaux, ne doutez pas de la fiabilité de votre situation qui vous préoccupe, mais faites toujours preuve de fermeté. Enfin, les Poissons, si vous êtes diplomate, vous devriez pouvoir trouver des arrangements qui renforceront votre position. Et on termine ce taroscope avec notre phrase du jour signée Bernard Moitessier. Le destin bat les cartes, mais c'est nous qui les jouerons. Bonne journée avec Active.
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1: On continue ce samedi matin et notre réveil accompagné par tous les hits de la Loire d'Active. Camilla Cabello et Chiran seront là. Avec Bam Bam, la météo qui arrivera juste après les infos avec Boris Blais. Bonjour Boris.
2: Bonjour à tous. Dernier jour du procès en appel de l'affaire de la sextape à Saint-Étienne. Hier, Gaëlle Perdriau a marqué l'audience en évoquant des viols subis durant son enfance. L'avocat général a requis 5 ans de prison, dont 2 avec sursis et 10 ans d'inéligibilité contre l'ancien maire sans mandat de dépôt. Une peine moins élevée que la condamnation en première instance. Des peines ont aussi été demandées contre les co-prévenus. La décision de la cour d'appel est attendue le 10 septembre. Émotion hier dans le Gers. Plusieurs centaines de personnes ont rendu hommage à la petite Liana, 11 ans, lors de ses obsèques à Florence. Lors de la cérémonie, proches et habitants ont salué sa mémoire tout en dénonçant des défaillances. Une colère dirigée notamment vers la justice alors que le principal suspect avait déjà fait l'objet de signalements. Le conflit à la sous-préfecture de Roanne s'envenime. L'ancienne sous-préfète Sylvaine Astic va déposer une nouvelle plainte pour harcèlement moral, s'estimant mise à l'écart depuis son départ en 2022. De son côté, l'ex-préfète de la Loire, Catherine Séguin, annonce qu'elle va porter plainte pour dénonciation calomnieuse. Une enquête est en cours pour éclaircir ce dossier marqué par des accusations croisées. Le ministre de l'Éducation, Édouard Geoffrey, a tenu à rappeler les règles de sécurité à l'approche des stages de seconde qui débutent lundi. Ces stages doivent rester des périodes d'observation, notamment après plusieurs accidents graves ayant impliqué des lycéens. Timothée Vergia, première recrue du SCAB pour la saison prochaine. Il est natif de la Loire et avait enflammé Paris il y a 2 ans lors du tournoi de basket 3x3 où il avait obtenu l'argent au JO. Le Rouennais arrive en provenance de Blois et apportera toute son expérience et son exigence au groupe de Julien Cortet, précise le SCAB dans un communiqué. Timothée Vergia apportera le numéro 9. En cyclisme, le Belge Maxime Van Gils a remporté la 6e étape du Tour Auvergne-Rhône-Alpes entre Saint-Fulbas et Crest-Voland. Il s'agit de sa première victoire sur cette épreuve. Son coéquipier Luc Tuquel prend le maillot jaune de leader. Et puis 174 millions d'euros, c'est ce qu'a gagné un joueur belge à l'Euro Million cette semaine, établissant un nouveau record national. Ce jackpot dépasse le précédent record belge de 2016 et sera versé intégralement, les gains de loterie n'étant pas imposés en Belgique.
1: Merci Boris. On passe à la suite et la suite c'est avec la météo et pas de soucis majeurs pour aujourd'hui. Ça va alterner jusqu'à ce soir entre ciel voilé et éclairci avec beaucoup de soleil tout de même, temps agréable comme le mercure. Ce matin en matinée 13 à 14 degrés, puis les maxi cet après-midi 28 à 29 pour Sorbier, Savigneux, Péreux et Saint-Thé. On continue notre réveil en ce

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Loire, Coldplay avec Feels Like I'm Falling In Love. 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

le phénomène K-pop des Demon Hunters avec Golden sur Active, la radio de la Loire. Penchons-nous maintenant sur l'éphéméride de ce samedi 13 juin. Bonne fête à vous, les Antoine. Bon anniversaire, 45 ans aujourd'hui. D'ailleurs, si c'est votre anniversaire aujourd'hui, bon anniversaire à vous. Et vous pouvez vous un petit peu vous le raconter en vous disant que vous êtes le même jour que Chris Evans, Captain America, qui a 45 ans, que les jumelles Mary-Kate et Ashley Olsen, 40 ans. 40 ans aussi pour Mandy Merlot et 40 ans pour DJ Snake.

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0: Vous aussi, vous avez connu Fan 2 avec Séverine Ferrer-Solassis?
1: Bienvenue dans Fan 2.
0: Eh ouais. Eh ben nous aussi. Écoutez bien, c'est une sélection Gold Active.

0: Noir sont sur Active pour votre samedi matin. Lex Warren avec Fever Dream avant de retrouver Big Flo, Oli, Julien Doré avec Coup de Vieux.
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0: Et il est temps de connaître maintenant la tendance de votre journée de ce samedi 13 juin que nous débutons avec les béliers. Les lois, les règles auxquelles vous êtes obligés de vous plier vous forceront à revenir à une certaine normalité. Les taureaux, vos démarches, vos recherches seront fructueuses et vous permettront de matérialiser vos idées et vos projets. Les gémeaux, un changement sentimental vous donne les moyens d'agir librement pour obtenir pleinement ce que vous voulez. Les cancers, la clarification d'un point jusqu'ici resté obscur vous incitera à prendre des initiatives importantes. Lion, la concorde et l'harmonie qui règnent actuellement favorisent votre évolution personnelle et vous rend maître de la situation. Vierge, vous parviendrez à vous libérer de vos contraintes, à acquérir une nouvelle autonomie financière en faisant preuve de courage. Les balances, quelque chose de neuf, d'inédit est susceptible de réussir pleinement et de vous ouvrir à de nouveaux horizons. Les scorpions, des circonstances bénéfiques et des appuis solides vous permettront de réaliser vos projets d'expansion. Les sagittaires, vous avez avantage à trouver les arrangements qui seraient susceptibles de favoriser votre évolution. Capricorne, votre situation actuelle connaît du mouvement, c'est une bonne chose. Vous avez de bons atouts en main. Les Verseaux, ne doutez pas de la fiabilité de votre situation qui vous préoccupe, mais faites toujours preuve de fermeté. Enfin, les Poissons, si vous êtes diplomate, vous devriez pouvoir trouver des arrangements qui renforceront votre position. Et on termine ce taroscope avec notre phrase du jour signée Bernard Moitessier. Le destin bat les cartes, mais c'est nous qui les jouerons. Bonne journée avec Active.
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1: 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Très bon samedi matin à tout le monde, accompagné par tous les hits de la Loire, comme celui de Louane avec Conduire. Avant de retrouver la météo, c'est le retour des infos maintenant et c'est avec Boris Blais. Bonjour.
2: Bonjour à tous. Dernier jour du procès en appel de l'affaire de la sextape à Saint-Étienne. Hier, Gaël Perdriau a marqué l'audience en évoquant des viols subis durant son enfance. L'avocat général a requis 5 ans de prison, dont 2 avec sursis et 10 ans d'inéligibilité contre l'ancien maire sans mandat de dépôt. Une peine moins élevée que la condamnation en première instance. Des peines ont aussi été demandées contre les co-prévenus. La décision de la cour d'appel est attendue le 10 septembre. Émotion hier dans le Gers. Plusieurs centaines de personnes ont rendu hommage à la petite Liana, 11 ans, lors de ses obsèques à Florence. Lors de la cérémonie, proches et habitants ont salué sa mémoire tout en dénonçant des défaillances. Une colère dirigée notamment vers la justice alors que le principal suspect avait déjà fait l'objet de signalements. Le conflit à la sous-préfecture de Roanne s'envenime. L'ancienne sous-préfète Sylvaine Astic va déposer une nouvelle plainte pour harcèlement moral, s'estimant mise à l'écart depuis son départ en 2022. De son côté, l'ex-préfète de la Loire, Catherine Séguin, annonce qu'elle va porter plainte pour dénonciation calomnieuse. Une enquête est en cours pour éclaircir ce dossier marqué par des accusations croisées. Le ministre de l'Éducation, Édouard Geoffrey, a tenu à rappeler les règles de sécurité à l'approche des stages de seconde qui débutent lundi. Ces stages doivent rester des périodes d'observation, notamment après plusieurs accidents graves ayant impliqué des lycéens. Timothée Vergia, première recrue du SCAB pour la saison prochaine. Il est natif de la Loire et avait enflammé Paris il y a 2 ans lors du tournoi de basket 3x3 où il avait obtenu l'argent au JO. Le Rouennais arrive en provenance de Blois et apportera toute son expérience et son exigence au groupe de Julien Cortet, précise le SCAB dans un communiqué. Timothée Vergia apportera le numéro 9. En cyclisme, le Belge Maxime Van Gils a remporté la 6e étape du Tour Auvergne-Rhône-Alpes entre Saint-Fulbas et Crest-Voland. Il s'agit de sa première victoire sur cette épreuve. Son coéquipier Luc Tuckwell prend le maillot jaune de leader. Et puis 174 millions d'euros, c'est ce qu'a gagné un joueur belge à l'Euro Million cette semaine, établissant un nouveau record national. Ce jackpot dépasse le précédent record belge de 2016 et sera versé intégralement, les gains de loterie n'étant pas imposés en Belgique.
1: Merci Boris, qu'on retrouvera tout à l'heure sur Active. Nous passons maintenant à la météo. Ciel voilé, franches éclaircies vont se partager notre ciel jusqu'à ce soir. Ça sera quand même un samedi super agréable, très lumineux, comme les températures qui se comportent bien en ce moment. 13 à 14 degrés pour ce matin et jusqu'à 29 degrés cet après-midi à La Grand-Croix, Saint-Cyprien, Lantigny et Saint-Thé. Retour de tous les hits de la Loire maintenant pour votre samedi matin avec Louane et Conduire sur Active.
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0: Toujours aussi agréable de passer le week-end et ce samedi matin avec vous, accompagné par tous les hits de la Loire. Maroon 5 à l'instant avec This Love. Ce qui fait du bien, c'est les beaux jours qui sont là. La semaine prochaine, d'ailleurs, on nous annonce un petit épisode caniculaire avec de grosses chaleurs partout dans la Loire et la Haute-Loire. Eh bien, c'est idéal pour profiter des terrasses de l'été qui continuent la semaine prochaine sur Active. Vous allez pouvoir découvrir des endroits magnifiques que vous ne connaissiez peut-être pas. Et en plus, vous allez bien manger puisque tous les jours, on vous offre un beau repas de 60€ à partager à deux en terrasse. 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On retrouvera Alexandra Châtelard dans l'Active Agenda dans quelques minutes et Amir Indila seront là avec Carousel sur Active.
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0: en mode Eurodance dans notre sélection Gold Active. Dr Alban avec Sing Alléluia, ça fait du bien pour notre samedi matin, tout comme ce qui arrive dans un instant, Elena avec Summer Body. Et puis vos idées sorties, petit coup d'œil maintenant sur tout ce qu'il y a à faire autour de chez nous, c'est l'Active Agenda avec Alexandra Châtelard. Bonjour.
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2: Salut à tous. D'abord, on vous donne rendez-vous dans la salle du Fil à Saint-Etienne pour une soirée live à ne pas manquer. Mercredi prochain, le 18 juin, c'est le concert de Black Plant Acoustique et Robin de Essa. Considéré comme le groupe de rock le plus anglais de Saint-Et, Black Plant revisite son univers en version acoustique pour une soirée placée sous le signe de la musique et de la convivialité. L'entrée est gratuite et vous pourrez vous restaurer sur place, alors profitez-en. Et maintenant, cap sur Saint-Jean-Bonnefonds au parc France Aventure pour l'Open Forest Festival. Ce samedi de 18h30 à 21h, le parc accueille Wetam, un auteur, compositeur et interprète multi-instrumentaliste. Il a notamment fait les premières parties de Soprano, rien que ça. Pour réserver votre place, rendez-vous sur le site internet du parc en franceaventure.com. Et voilà, c'est tout pour aujourd'hui, on se dit à bientôt dans l'Active Agenda.
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One Track Mind. Bon, vous avez commencé à suivre les matchs de la Coupe du Monde. N'oubliez pas que l'équipe de France, elle joue mardi soir. Et justement, parlons de l'équipe de France et de la Coupe du Monde. Eh bien, sachez que 38% des Ligériens pensent que nous allons obtenir notre 3e étoile lors de cette Coupe du Monde. Et puis, il y a 11% d'entre vous qui pensent que c'est l'Espagne qui va gagner. Et 6% pensent que c'est le Brésil.

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0: êtes bien sur Active, la radio de la Loire, avec Ritza et Rossa. Avamax en approche avec So Amai.
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0: Et il est temps de connaître maintenant la tendance de votre journée de ce samedi 13 juin que nous débutons avec les béliers, les lois, les règles auxquelles vous êtes obligés de vous plier vous forceront à revenir à une certaine normalité. Les taureaux, vos démarches, vos recherches seront fructueuses et vous permettront de matérialiser vos idées et vos projets. Les gémeaux, un changement sentimental vous donne les moyens d'agir librement pour obtenir pleinement ce que vous voulez. Les cancers, la clarification d'un point jusqu'ici resté obscur vous incitera à prendre des initiatives importantes. Lion, la concorde et l'harmonie qui règnent actuellement favorisent votre évolution personnelle et vous rend maître de la situation. Vierge, vous parviendrez à vous libérer de vos contraintes, à acquérir une nouvelle autonomie financière en faisant preuve de courage. Les balances, quelque chose de neuf, d'inédit est susceptible de réussir pleinement et de vous ouvrir à de nouveaux horizons. Les scorpions, des circonstances bénéfiques et des appuis solides vous permettront de réaliser vos projets d'expansion. Les sagittaires, vous avez avantage à trouver les arrangements qui seraient susceptibles de favoriser votre évolution. Capricorne, votre situation actuelle connaît du mouvement, c'est une bonne chose, vous avez de bons atouts en main. Les Verseaux, ne doutez pas de la fiabilité de votre situation qui vous préoccupe, mais faites toujours preuve de fermeté. Et enfin les Poissons, si vous êtes diplomate, vous devriez pouvoir trouver des arrangements qui renforceront votre position. Et on termine ce taroscope avec notre phrase du jour signée Bernard Moitessier, le destin bat les cartes, mais c'est nous qui les jouerons. Bonne journée avec Active.
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2: Bon samedi tout le monde avec Active, il est 10h, on approche Ray Crocoon, Tanamena, Paroun, Paso de la Luna. 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Dans quelques minutes, la météo et maintenant le retour de toute l'actu de notre samedi avec Boris Blais. Bonjour Boris.
3: Bonjour à tous, dernier jour du procès en appel de l'affaire de la sextape à Saint-Étienne. Hier, Gaël Perdriau a marqué l'audience en évoquant des viols subis durant son enfance. L'avocat général a requis 5 ans de prison, dont 2 avec sursis et 10 ans d'inéligibilité contre l'ancien maire sans mandat de dépôt. Une peine moins élevée que la condamnation en première instance. Des peines ont aussi été demandées contre les co-prévenus. La décision de la cour d'appel est attendue le 10 septembre. Émotion hier dans le Gers, plusieurs centaines de personnes ont rendu hommage à la petite Liana, 11 ans, lors de ses obsèques à Florence. Lors de la cérémonie, proches et habitants ont salué sa mémoire tout en dénonçant des défaillances, une colère dirigée notamment vers la justice alors que le principal suspect avait déjà fait l'objet de signalements. Le conflit à la sous-préfecture de Roanne s'envenime. L'ancienne sous-préfète Sylvaine Astic va déposer une nouvelle plainte pour harcèlement moral, s'estimant mise à l'écart depuis son départ en 2022. De son côté, l'ex-préfète de la Loire, Catherine Séguin, annonce qu'elle va porter plainte pour dénonciation calomnieuse. Une enquête est en cours pour éclaircir ce dossier marqué par des accusations croisées. Le ministre de l'Éducation, Édouard Geoffrey, a tenu à rappeler les règles de sécurité à l'approche des stages de seconde qui débutent lundi. Ces stages doivent rester des périodes d'observation, notamment après plusieurs accidents graves ayant impliqué des lycéens. Timothée Vergia, première recrue du SCAB pour la saison prochaine. Il est natif de la Loire et avait enflammé Paris il y a 2 ans lors du tournoi de basket 3x3 où il avait obtenu l'argent au JO. Le Rouennais arrive en provenance de Blois et apportera toute son expérience et son exigence au groupe de Julien Cortet, précise le SCAP dans un communiqué. Timothée Vergier apportera le numéro 9. En cyclisme, le Belge Maxime Van Gils a remporté la 6e étape du Tour Auvergne-Rhône-Alpes entre Saint-Fulbas et Crest-Volant. Il s'agit de sa première victoire sur cette épreuve. Son coéquipier Luc Tuckwell prend le maillot jaune de leader. Et puis 174 millions d'euros, c'est ce qu'a gagné un joueur belge à l'Euro Million cette semaine, établissant un nouveau record national. Ce jackpot dépasse le précédent record belge de 2016 et sera versé intégralement, les gains de loterie n'étant pas imposés en Belgique.
2: Merci Boris. Nous passons à la météo, la tendance de notre samedi. Eh bien écoutez, pas de soucis majeurs pour aujourd'hui. On va alterner entre éclaircies et ciel voilé, un temps agréable, hein, tout comme le mercure. Pour la matinée, ça va aller jusqu'à 14 degrés pour les miniers, pour les maxis cet après-midi, entre 28 et 29 degrés pour Boissé-les-Monts, Fraisse, Villeray et Saint-Thé. On continue notre matinée ensemble sur Active avec tous vos hits.

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0: Lopez avec vous sur Active pour votre samedi et Save Me Tonight. Après-demain, lundi, on débute une nouvelle semaine. On retrouvera Christophe Sautarel et toute l'équipe autour du plus grand morning de la Loire. 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Pour la suite, nous écouterons Ariana Grande et Kenji avec One Last Time sur Active.
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0: Vibe, vous venez d'écouter Bruno Mars à l'instant sur Active avec Grenade, sélection Gold Active du Saiyan Supakru dans quelques instants. Et puis vite, à Claude Capéo maintenant, c'est un peu de rêve.
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Directement envie d'être à l'été, Sayan Supakru à l'instant avec Angela. Bah justement, en parlant d'été, ça arrive le 21 juin, tout comme la fête de la musique le même jour, tout comme la fête des pères. C'est-à-dire que dimanche prochain, vous allez avoir une journée chargée à cette occasion. 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

Live, la radio de la Loire avec Gims, c'était Ciel. On retourne en 2002 puisqu'il est temps de retrouver maintenant notre sélection Gold Active avec deux producteurs français qui ont connu un succès éphémère. Mais quel morceau et quel hit ils ont signé. Voici Just a Man et I'm Sorry sur Active.

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7: C'est parti pour une nouvelle heure de hit sur la radio de la Loire. Bon samedi, 11h avec Master KG et Jérusalem. Avant de retrouver Master KG, petit détour par vos idées sorties. L'Active Agenda, maintenant avec Alexandra Châtelard. Bonjour.
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9: Salut à tous. D'abord, on vous donne rendez-vous dans la salle du fil à Saint-Etienne pour une soirée live à ne pas manquer. Mercredi prochain, le 18 juin, c'est le concert de Black Plant Acoustique et Robin de Essa. Considéré comme le groupe de rock le plus anglais de Saint-Etienne, Black Plant revisite son univers en version acoustique pour une soirée placée sous le signe de la musique et de la convivialité. L'entrée est gratuite et vous pourrez vous restaurer sur place, alors profitez-en. Et maintenant, cap sur Saint-Jean-Bonnefonds au parc France Aventure pour l'Open Forest Festival. Ce samedi de 18h30 à 21h, le parc accueille Wetam, un auteur, compositeur et interprète multi-instrumentaliste. Il a notamment fait les premières parties de soprano, rien que ça. Pour réserver votre place, rendez-vous sur le site internet du parc, en franceaventure.com. Et voilà, c'est tout pour aujourd'hui. On se dit à bientôt dans l'Active Agenda.
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7: Merci beaucoup.

0: voix de Tom Grégory sur Active, la radio de la Loire, avec Rather Be You. Tout va très très bien, c'est normal, vous êtes ici chez vous sur Active, vous profitez de votre fin de matinée et vous profitez en ce moment des terrasses de l'été sur Active. On remet ça la semaine prochaine. On vous invite à profiter des plus belles terrasses de chez nous en vous offrant votre bon repas d'une valeur de 60€ à partager avec la personne de votre choix. 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
0: Elle va chanter dans un instant, pas de problème. Angèle sera avec nous sur Active avec

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0: Très bonne fin de matinée, bon samedi sur Active, la radio de la Loire, Joseph Salvat avec Open Season. On parle des sorties avec la SSE qui tourne, qui vous donne rendez-vous à l'Orme au stade Claude Escaut aujourd'hui avec tout ce qu'il faut pour amuser vos enfants. Aire de jeu de 2500 m², des animations, des structures gonflables, un baby-foot géant, des tirs de précision, la présence de Panthéo, la mascotte des Verts. Et puis donc vos enfants seront attendus, s'ils ont entre 4 et 12 ans, ils vont passer un super moment. Ça a commencé depuis 9h30 ce matin et on vous attend jusqu'à 17h30 tout à l'heure. Et l'entrée est gratuite pour toutes et tous. Je vais bouger dans mon studio. J'espère que vous aussi à l'écoute de Neika et One Track Mind sur Active.
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Joseph Kamel sur Active, la radio de la Loire. C'était Crash juste avant minuit. On a le temps de se préparer un petit hit encore comme ça. Voici celui de Slimane et la recette sur Active. Bon week-end.

0: On débute l'après-midi parfaitement accompagné par tous les hits de la Loire. À midi, il y aura Shakira avec Die Die sur Active. Avant de parler de la météo, retrouvons l'essentiel des infos avec Boris Blais à midi. Bonjour.
1: Bonjour à tous. Dernier jour du procès en appel de l'affaire de la sextape à Saint-Étienne. Hier, Gaëlle Perdriot a marqué l'audience en évoquant des viols subis durant son enfance. L'avocat général a requis 5 ans de prison, dont 2 avec sursis et 10 ans d'inéligibilité contre l'ancien maire sans mandat de dépôt. Une peine moins élevée que la condamnation en première instance. Des peines ont aussi été demandées contre les co-prévenus. La décision de la cour d'appel est attendue le 10 septembre. Émotion hier dans le Gers. Plusieurs centaines de personnes ont rendu hommage à la petite Liana, 11 ans, lors de ses obsèques à Florence. Lors de la cérémonie, proches et habitants ont salué sa mémoire tout en dénonçant des défaillances. Une colère dirigée notamment vers la justice alors que le principal suspect avait déjà fait l'objet de signalements. Le conflit à la sous-préfecture de Roanne s'envenime. L'ancienne sous-préfète Sylvaine Astic va déposer une nouvelle plainte pour harcèlement moral, s'estimant mise à l'écart depuis son départ en 2022. De son côté, l'ex-préfète de la Loire, Catherine Séguin, annonce qu'elle va porter plainte pour dénonciation calomnieuse. Une enquête est en cours pour éclaircir ce dossier marqué par des accusations croisées. Le ministre de l'Éducation, Édouard Geoffrey, a tenu à rappeler les règles de sécurité à l'approche des stages de seconde qui débutent lundi. Ces stages doivent rester des périodes d'observation, notamment après plusieurs accidents graves ayant impliqué des lycéens. Timothée Vergia, première recrue du SCAB pour la saison prochaine. Il est natif de la Loire et avait enflammé Paris il y a 2 ans lors du tournoi de basket 3x3 où il avait obtenu l'argent au JO. Le Rouennais arrive en provenance de Blois et apportera toute son expérience et son exigence au groupe de Julien Cortet, précise le SCAB dans un communiqué. Timothée Vergia apportera le numéro 9. En cyclisme, le Belge Maxime Van Gils a remporté la 6e étape du Tour Auvergne-Rhône-Alpes entre Saint-Fulbas et Crest-Voland. Il s'agit de sa première victoire sur cette épreuve. Son coéquipier Luc Tuckwell prend le maillot jaune de leader. Et puis 174 millions d'euros, c'est ce qu'a gagné un joueur belge à l'Euro Million cette semaine, établissant un nouveau record national. Ce jackpot dépasse le précédent record belge de 2016 et sera versé intégralement, les gains de loterie n'étant pas imposés en Belgique.
0: Merci beaucoup Boris pour la météo et la tendance de notre samedi après-midi. Eh bien écoutez, tout va très bien se passer. On va avoir ciel voilé, franches éclaircies qui vont se partager notre ciel jusqu'à la tombée de la nuit. Samedi après-midi donc agréable, lumineux, tout comme les températures qui vont grimper jusqu'à 29 degrés cet après-midi à Roanne, Montbrison, Saint-Chamond et Saint-Étienne. Allez, retour de tous les hits de la Loire maintenant avec Shakira, Burna Boy, l'hymne de la Coupe du Monde.

Soir, je vous souhaite de passer un bon début d'après-midi sur Active avec le hit de Marine et Escro. 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

0: Pink, What About Us, très agréable hein, si vous êtes en train de faire un petit barbecue ou poser à table ou en train de préparer votre petite sieste après manger. Vous ne bougez pas, hein, vous restez tranquillement accroché à Active dans quelques instants. Sélection Gold de Jennifer Page, on aura aussi Zao, MC Solar comme Caroline. Et puis avant de vous endormir ou de digérer, écoutez bien tout ce qui se passe autour de chez nous. L'Active Agenda, maintenant les idées sorties. Alexandra Châtelard, bonjour.
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2: Salut à tous. D'abord, on vous donne rendez-vous dans la salle du Fil à Saint-Etienne pour une soirée live à ne pas manquer. Mercredi prochain, le 18 juin, c'est le concert de Black Plant Acoustique et Robin de Essa. Considéré comme le groupe de rock le plus anglais de Saint-Etienne, Black Plant revisite son univers en version acoustique pour une soirée placée sous le signe de la musique et de la convivialité. L'entrée est gratuite et vous pourrez vous restaurer sur place, alors profitez-en. Et maintenant, cap sur Saint-Jean-Bonnefonds au parc France Aventure pour l'Open Forest Festival. Ce samedi de 18h30 à 21h, le parc accueille Wetam, un auteur-compositeur et interprète multi-instrumentaliste. Il a notamment fait les premières parties de Soprano, rien que ça. Pour réserver votre place, rendez-vous sur le site internet du parc, franceaventure.com. Et voilà, c'est tout pour aujourd'hui. On se dit à bientôt dans l'Active Agenda.
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de Juan Fermini. Vous êtes sur Active, la radio de la Loire, et vos hits sont eux aussi là. Ed Sheeran avec Bad Habits. 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
1: Bon samedi après-midi sur Active avec la grande voix d'Oshi et ta marinière. Ça a été un plaisir de passer ce samedi avec vous. Je vous retrouve demain matin à partir de 7h sur Active. Et n'oubliez pas qu'à partir de 16h, Laurent sera avec vous pour vous accompagner jusqu'en début de soirée. Pour la suite, côté hit, avant d'écouter Delta à 13h, c'est Bébé Rexha avec New Religion sur Active.

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1: Et bon week-end tout le monde. Samedi 13 juin, Laurent avec vous, il est 16h. On va écouter Gauthier pour la suite et Bad Bunny sur Active. Le retour des hits, c'est dans 2 minutes. Le temps de faire un point sur la météo et l'actu. En 2 minutes, les infos tout de suite avec Boris Blais. Salut Boris.
2: Bonsoir à tous. Des animations aujourd'hui à Saint-Étienne, place Jean Jaurès, à l'occasion des 400 ans de la Marine nationale. Journée spéciale jeunesse et territoire. Après une cérémonie officielle ce matin et l'inauguration d'un village dédié à la découverte de la Marine nationale, le public rencontre aujourd'hui des marins, participe à des animations et visite des expos. Parmi les temps forts, un concert de l'Union musicale de Terre Noire cet après-midi et la projection d'un film retraçant les 400 ans de la Marine. À Saint-Chamond, un adepte des rodéos urbains vient d'être condamné. Le jeune homme de 23 ans avait participé à une course sauvage en motocross le 6 juin en centre-ville. Sans plaque d'immatriculation, il roulait sur une roue et franchissait des feux rouges. Il a refusé d'obtempérer face aux policiers. En tentant de fuir, il a percuté une policière avant de foncer en direction d'un autre agent. Déjà condamné en octobre pour les mêmes faits, il écope cette fois de 8 mois de prison avec sursis et 140 heures de travaux d'intérêt général, la confiscation de la moto et l'annulation de son permis pour un an. Dans le reste de l'actualité, après l'affaire Liana, plusieurs associations de défense de l'enfance réclament des mesures concrètes contre les violences sexuelles faites aux mineurs. Elles dénoncent l'inaction des pouvoirs publics et appellent à des rassemblements hebdomadaires. Le gouvernement promet d'accélérer sa réponse législative. Bernadette Chirac, ancienne première dame, décédée à 93 ans, a été inhumée hier à Paris en présence de plusieurs personnalités du monde politique et du spectacle. Un hommage lui sera également rendu demain en Corrèze. Le foot, la Coupe du Monde se poursuit. Cette nuit, le Canada a arraché le nul un partout face à la Bosnie-Herzégovine après avoir été mené au score dès la 21e minute. De leur côté, les États-Unis ont dominé le Paraguay 4-1. Ce soir, le Maroc, demi-finaliste surprise de l'édition 2022, lance sa compétition face au Brésil, pays le plus titré avec 5 titres mondiaux. Début de la rencontre à minuit. À suivre également Haïti-Écosse à 3h du matin et Qatar-Suisse à 21h ce soir. Et puis côté handball, la France et la Belgique ont obtenu l'organisation conjointe de l'Euro 2030 féminin. En revanche, pour le moment, on ne connaît pas le nom des villes hôtes.
1: Eh ben merci Boris, retour de l'actualité dans une heure. C'est globalement un beau week-end qui se prolongera demain dimanche côté météo avec un ciel globalement bleu sous un mercure estival, hein, 26 degrés attendus à Saint-Étienne, 28 à Feurs et 29 à Rouen pour les maxi demain après-midi pour la Sainte-Élysée. Allez, voici Bad Bunny.

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1: Benson Boone sur Active, c'était Beautiful Things sur la radio de la Loire, avec un accent approximatif. En tout cas, il y a plein de belles choses, ça c'est bien français et c'est bien certain, plein de belles choses à faire dans la Loire. Il y avait hier par exemple la Stéphanoise, la course La Marche au Féminin au Parc de l'Europe, ça a plutôt bien marché, course solidaire dont on était partenaire, on est bien content. Ce soir, on se détend, on fait plus d'efforts, c'est fini, on fait juste la fête de la musique à Montrand-les-Bains, l'Open Forest Festival à Saint-Jean-Bonnefonds, la soirée car karaoké dansant à bon son. Tout ça, c'est dans l'Active Agenda. Si vous voulez retrouver les idées sorties pour votre week-end, vous cliquez sur activeradio.com et sur les applis pendant qu'on écoute Dua Lipa. Le son, c'est Houdini à venir, Mister Probs aussi et Joseph Kamel dans le prochain quart d'heure. Bon week-end.
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0: Probs sur Active, c'était Waves. Très bon week-end avec un gros souvenir à venir. Eminem, Lose Yourself dans le prochain quart d'heure. Joseph Kamel avant ça, voici Crash.
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Taylor Swift sur Active. C'était The Fate of Ophelia sur la radio de la Loire. On prépare la Coupe du Monde. En tout cas, on a préparé tout au long de la semaine qui vient de s'écouler le Mondial avec les Bleus qui entreront en compétition en début de semaine prochaine. Et en attendant, on a fait plaisir à du beau monde hein, sur Active avec l'écran géant qui sera livré directement dans le salon de Nicolas de Roche-la-Molière. C'est lui qui a gagné hier. Et puis, on paye des tournées à l'entrepôt à bière aussi, à Magali de Chandieu et à Lionel des Côtés L'Olme. Ils ont été tirés au sort à l'occasion de cette semaine spéciale mondiale sur Active. Bravo. Et pour choisir le match de votre choix, si vous nous écoutez et que je viens de parler de vous, vous allez pouvoir, pouvoir vivre ce mondial autrement grâce à Active. Et ça, c'est cool. La semaine prochaine, on va préparer la fête des pères. Je vous en dis plus après Sia. Voici Chandelier.

0: Jérémy Frérot sur Active, c'était Frérot sur la radio de la Loire. Dans une semaine et un jour, ce sera la fête des pères.
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0: 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D'ici là, on laisse conduire Louane. Elle arrive avec Imagine Dragons dans le prochain quart d'heure. Bon week-end.
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Amel Benteatik sur Active, on vient d'écouter 1, 2, 3 sur la radio de la Loire. Bienvenue sur Active en plein cœur du week-end, on en profite avec Luisa et Bleu Soleil sous ce soleil bleu sur Active. C'est pour rejoindre les 17h, la météo et les infos arrivent juste derrière.

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1: 17h sur Active. On démarre ensemble une nouvelle heure de son. En vous souhaitant un bon week-end avec pour la suite Justin Timberlake dans un instant. Et le remix de Star Sailor par Offenbach. On va écouter Fall to the Floor après un point sur la météo de ce week-end. Mais d'abord les infos, l'actu en deux minutes sur Active avec Boris Blais à 17h. Salut Boris.
2: Bonsoir à tous. Des animations aujourd'hui à Saint-Étienne, place Jean Jaurès, à l'occasion des 400 ans de la Marine nationale. Journée spéciale jeunesse et territoire. Après une cérémonie officielle ce matin et l'inauguration d'un village dédié à la découverte de la Marine nationale, le public rencontre aujourd'hui des marins, participe à des animations et visite des expos. Parmi les temps forts, un concert de l'Union musicale de Terre-Noire cet après-midi et la projection d'un film retraçant les 400 ans de la Marine. À Saint-Chamond, un adepte des rodéos urbains vient d'être condamné. Le jeune homme de 23 ans avait participé à une course sauvage en motocross le 6 juin en centre-ville. Sans plaque d'immatriculation, il roulait sur une roue et franchissait des feux rouges. Il a refusé d'obtempérer face aux policiers. En tentant de fuir, il a percuté une policière avant de foncer en direction d'un autre agent déjà condamné en octobre pour les mêmes faits. Il écope cette fois de 8 mois de prison avec sursis et 140 heures de travaux d'intérêt général, la confiscation de la moto et l'annulation de son permis pour un an. Dans le reste de l'actualité, après l'affaire Liana, plusieurs associations de défense de l'enfance réclame des mesures concrètes contre les violences sexuelles faites aux mineurs. Elle dénonce l'inaction des pouvoirs publics et appelle à des rassemblements hebdomadaires. Le gouvernement promet d'accélérer sa réponse législative. Bernadette Chirac, ancienne première dame, décédée à 93 ans, a été inhumée hier à Paris en présence de plusieurs personnalités du monde politique et du spectacle. Un hommage lui sera également rendu demain en Corrèze. Le foot, la Coupe du Monde se poursuit. Cette nuit, le Canada a arraché le nul partout face à la Bosnie-Herzégovine après avoir été mené au score dès la 21e minute. De leur côté, les États-Unis ont dominé le Paraguay 4-1. Ce soir, le Maroc, demi-finaliste surprise de l'édition 2022, lance sa compétition face au Brésil, pays le plus titré avec 5 titres mondiaux. Début de la rencontre à minuit. À suivre également Haïti-Écosse à 3h du matin et Qatar-Suisse à 21h ce soir. Et puis côté handball, la France et la Belgique ont obtenu l'organisation conjointe de l'Euro 2030 féminin. En revanche, pour le moment, on ne connaît pas le nom des villes hôtes.
1: Eh ben merci Boris, l'actu revient dans une heure. La météo maintenant avec un week-end relativement agréable, un week-end estival. C'est globalement du beau temps hein, qui va continuer demain dimanche avec un ciel globalement bleu. Un mercure estival, 26 degrés attendu à Saint-Étienne, 28 à Feurs et 29 à Roanne pour les maxis demain après-midi pour la Saint-Élysée. Demain, on pense aux casquettes et on pense à s'hydrater hein, et on évite de sortir aux heures les plus chaudes de la journée. On n'est pas en période de canicule, mais on fait attention quand même. Offenbach et Star Sailor maintenant, voici Fall to the Floor.

0: Et bon week-end tout le monde avec Lewis Capaldi sur Active. C'était Someone You Loved sur la radio de la Loire. 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Soleil sur ton bord. Dans un instant, le point météo de Gims, c'est du soleil. Hein. Ça arrive avec Pierre Garnier et Bruno Mars sous le soleil de la Loire. Vous écoutez Active, bon week-end.
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0: Wissound et J Balvin sur Active. On vient d'écouter Godzilla sur la radio de la Loire. Merci d'être là les amis sur Active. 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Dans un instant, c'est Elena, Eros, Isao et MC Solar, bougez pas.
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Doja Cat sur Active, on va l'écouter Seiso sur la radio de la Loire. Je sais pas si vous êtes fan de caisses à savon, mais si c'est le cas, il y en a pas mal en ce moment dans la Loire, notamment la semaine prochaine, la descente de caisses à savon à Saint-Ons-le-Vieux. Il y en aura une aussi à Marcoux le dernier week-end du mois de juin. Rendez-vous dans l'Active Agenda pour retrouver toutes ces idées sorties. Il y a plein d'autres choses, hein. Il y a la braderie des commerçants à Montbrison, par exemple, qui démarre la semaine prochaine, le vendredi 19 juin. Il y a aussi la Festif Fanfare de Pouilly-sous-Charlieu qui vous donne rendez-vous le 27 juin prochain. Puis ce soir, à ne pas manquer, le karaoké dansant organisé du côté de Bonson, à la salle Barbara de Bonson. Il y a aussi l'Open Forest Festival à Saint-Jean-Bonnefonds, la fête de la musique avec un peu d'avance à Montrond-les-Bains ce soir sur le coup des 18h. Ça a démarré là, ça va pas tarder. 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Pendant qu'on écoute Matt Pokora, voici Voir la nuit s'emballer pour nous conduire jusqu'à 18h.

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1: 18h sur Active. Belle fin de journée, bon week-end avec Alex Warren sous le soleil de la Loire et les BTS sur Active avec Dynamite. Tout ça, ça arrive juste après la météo. Pour l'heure, on va faire le tour de l'actu en 2 minutes. Les infos à 18h, c'est avec Boris Blais. Salut Boris.
2: Bonsoir à tous. Des animations aujourd'hui à Saint-Étienne, place Jean Jaurès, à l'occasion des 400 ans de la Marine nationale. Journée spéciale jeunesse et territoire. Après une cérémonie officielle ce matin et l'inauguration d'un village dédié à la découverte de la Marine nationale, le public rencontre aujourd'hui des marins, participe à des animations et visite des expos. Parmi les temps forts, un concert de l'Union musicale de Terre Noire cet après-midi et la projection d'un film retraçant les 400 ans de la Marine. À Saint-Chamond, un adepte des rodéos urbains vient d'être condamné. Le jeune homme de 23 ans avait participé à une course sauvage en motocross le 6 juin en centre-ville. Sans plaque d'immatriculation, il roulait sur une roue et franchissait des feux rouges. Il a refusé d'obtempérer face aux policiers. En tentant de fuir, il a percuté une policière avant de foncer en direction d'un autre agent, déjà condamné en octobre pour les mêmes faits. Il écope cette fois de 8 mois de prison avec sursis et 140 heures de travaux d'intérêt général, la confiscation de la moto et l'annulation de son permis pour un an. Dans le reste de l'actualité, après l'affaire Liana, plusieurs associations de défense de l'enfance réclament des mesures concrètes contre les violences sexuelles faites aux mineurs. Elle dénonce l'inaction des pouvoirs publics et appelle à des rassemblements hebdomadaires. Le gouvernement promet d'accélérer sa réponse législative. Bernadette Chirac, ancienne première dame décédée à 93 ans, a été inhumée hier à Paris en présence de plusieurs personnalités du monde politique et du spectacle. Un hommage lui sera également rendu demain en Corrèze. Le foot, la Coupe du Monde se poursuit. Cette nuit, le Canada a arraché le nul un partout face à la Bosnie-Herzégovine après avoir été mené au score dès la 21e minute. De leur côté, les États-Unis ont dominé le Paraguay 4 buts à 1. Ce soir, le Maroc, demi-finaliste surprise de l'édition 2022, lance sa compétition face au Brésil, pays le plus titré avec 5 titres mondiaux. Début de la rencontre à minuit. À suivre également Haïti-Écosse à 3h du matin et Qatar-Suisse à 21h ce soir. Et puis côté handball, la France et la Belgique ont obtenu l'organisation conjointe de l'Euro 2030 féminin. En revanche, pour le moment, on ne connaît pas le nom des villes hôtes.
1: Eh ben merci Boris, on passe à la météo maintenant avec globalement un beau week-end qui se prolongera demain dimanche avec un ciel relativement bleu sous un mercure estival, 26 degrés attendu à Saint-Et, 28 à Feur, 29 à Roanne pour les maxi demain après-midi pour la Saint-Élysée. Attention au coup de soleil, hein, faudrait pas commencer l'été avant qu'il ne démarre avec des mauvaises nouvelles. Les BTS, ça c'est maintenant, voici Dynamite sur Active.

Le son d'Ed Sheeran sur Active en plein cœur du week-end, c'était Thinking Out Loud sur la radio de la Loire, alors que le coup d'envoi du mondial a été donné avec jeudi soir la cérémonie d'ouverture au Mexique avec la victoire du Mexique sur l'Afrique du Sud de but à 0. Il y a eu la cérémonie bis d'ouverture au Canada qui affrontait la Bosnie-Herzégovine hier et ce

0: pro. Bon voilà, moi ça m'intéresse de savoir comment vous positionnez. Alors envoyez-moi vos petits messages sur le compte Instagram Active Radio. Allez-y, les petits messages privés. Pendant qu'on écoute Tame Impala pour la suite. Et en vrai, si vous avez envie de pronostiquer le match des US, allez-y. Je suis pas assez expert, à pas se mentir. Dracula arrive, Angèle et Kenji aussi dans le prochain quart d'heure. Vous écoutez Active, bon week-end.
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0: Vita et Slimane sur Active, c'était Ça va, ça vient sur la radio de la Loire. Comme les fêtes, hein, en ce moment, après la fête des mères, la fête des pères. Vous n'avez pas pensé aux cadeaux? Eh ben, on a un petit tips pour vous.
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2: Moi, je veux une
0: pas se rater, hein, une semaine et un jour, ok. Dans un instant, c'est Gims. On revient aussi avec Taylor Swift. Bon week-end.
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0: Taylor Swift sur Active, on vient d'écouter Hoplite sur la radio de la Loire. Bon week-end tout le monde. Je sais pas si vous avez suivi l'histoire quand même incroyable de David Guetta en ce moment. Il est au Stade de France là pour une série de 3 dates d'affilée. Il a commencé jeudi, là il fait la dernière aujourd'hui avec une pléiade d'invités exceptionnels. Pour son premier show, il avait carrément invité Jennifer Lopez pour faire son titre qui tourne sur Active. Et c'était assez incroyable, les gens ne savaient pas que Jennifer Lopez serait là. Et puis en première partie, il met que des DJ superstars. Hein. Franchement, assez humble le garçon, avec des places à des tarifs assez abordables, autour de la 40aine d'euros, pas plus cher qu'un concert classique en somme, alors que c'est quand même le Stade de France et c'est quand même l'artiste numéro 1 mondial. Et ben dans le même temps, David Guetta, il a trouvé le moyen de sortir un nouveau titre parce que ça lui faisait plaisir. Et puis surtout, il se retrouve sur l'hymne officiel de la Coupe du Monde qui s'appelle DNA, avec Andrea Bocelli, rien que ça, mais aussi Megan Thee Stallion et AG. L'hymne officiel de la Coupe du Monde, moi je croyais que c'était Shakira. Ben non, premier jour du mondial jeudi, boum, la FIFA dévoile un titre avec David Guetta. Donc le mec arrive à tout faire en même temps, à mixer sur des radios, à mixer au Stade de France, à sortir des disques, tout ça la même semaine. Moi je trouve ça quand même assez incroyable. Bravo David, il est partout, Cocorico, c'est le numéro 1 mondial, il est français, on est très fiers. D'ailleurs tiens, on va l'écouter ce titre, Gillo et David Guetta, Save Me Tonight, dans le prochain quart d'heure, c'est promis. Il y aura 47 Terres aussi, juste après Kaleo.
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1: 19h sur Active. Bonne soirée, bon week-end avec Jennifer Lopez et David Guetta. Comme promis, dans un instant, on va écouter Save Me Tonight sur la radio de la Loire. Il y aura aussi l'Irlandais Ozier dans le prochain quart d'heure. Pour démarrer cette nouvelle heure, voici Oria et sa soirée mondaine sur Active. Alors que dans une heure, on va passer en mode soirée clubbing. C'est le Before Active qui arrivera dès 20h pour vous ambiancer dans toute la Loire et la Haute-Loire.

0: Benson Boone sur Active, c'était Mystical Magical sur la radio de la Loire, la radio qui vous régale à l'occasion des beaux jours, à l'occasion de l'été qui approche. 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D'ici là, on va écouter Naïka sur Active. On revient aussi avec Amir et Sia sur la radio de la Loire.
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0: Et bon week-end sur Active avec Camilia Cabello. C'était Hasta los dientes sur la radio de la Loire en plein cœur du week-end. Un week-end festif, hein, s'il en est dans la Loire, avec la fête de la musique qui bat son plein à Montrond-les-Bains jusqu'à minuit ce soir, avec un petit peu d'avance hein, quand même, on va pas se mentir. Il y a notamment l'orchestre Lakota qui est attendu ce soir. Il y a un groupe régional aussi, Echoes You Are, si vous avez envie d'aller vibrer, avec DJ Elito qui sera là pour mixer entre les shows et pour assurer l'ambiance, avec buvette et fast-food sur place. C'est totalement gratuit, ça se passe à Montrond-les-Bains, la fête de la musique avec un petit peu d'avance. C'est dès ce week-end. Il y a aussi un festival, vous le savez ou pas d'ailleurs, du côté de Saint-Jean-Bonnefonds, tous les samedis durant tout l'été. C'est l'Open Forest Festival dans le parc France Aventure, avec Wetam ce soir. Voilà, c'était gratos et c'est jusqu'à 21h. Allez en profiter. Et puis si vous préférez, vous offrez un petit karaoké capture bon son, avec le karaoké dansant à la salle Barbara jusqu'à 1h du mat pour revisiter les plus grands hits. Faites-vous plaisir, allez vous casser la voix du côté de bon son, quoique je crois qu'il ne faut pas trop dire cette phrase n'est pas trop bienvenue en ce moment. Enfin bref, faites-vous plaisir quand même. Voilà. Profitez, les idées sorties sont dans l'Active Agenda sur activeradio.com et les applis. Dans un instant, l'hymne officieux du coup de la Coupe du Monde, parce que c'est David Guetta qui a signé l'hymne officiel d'après la FIFA qui l'a sorti hier. On va quand même écouter Shakira, Burna Boy avec Die Die dans un instant et Miley Cyrus.
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Et bon week-end avec Miley Cyrus et le Tiesto remix de Malibu sur la radio de la Loire. Ça vous donne envie de danser, ça? Ben, ça tombe bien. Il y a le Before qui arrive à partir de 20h. C'est le son House, Deep House, Tech House, Electro d'Active. Jusqu'à 2h du mat, la plus grosse pampille du 42. Vous avez rien à faire. Vous avez juste à monter le son de la radio et en profiter. Que ce soit dans les cuisines des restos, dans les voitures ou à la maison. Profitez tout simplement du Before Active avec que du gros son pour vous ambiancer. Et si vous sortez ce soir et que c'est juste pour vous chauffer, pensez quand même à choisir un Sam, celui qui conduit, c'est celui qui ne boit pas et on choisit son capitaine de soirée avant de sortir. Ça c'est le tips indispensable et c'est même pas facultatif d'ailleurs. Donc organisez-vous, soyez prudents. Nous on écoute Moziman et Skip the Use pour poursuivre un petit peu sur la thématique électro. Le remix de Ghost nous emmène jusqu'à 20h.

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